États-Unis pour Salama Bogar Mokobuye. In God we trust forever. Mabolongo ezaka kana senzambe. 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Blaise Malanga.

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Patrick Misasi. 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

Jean-Pierre Sartre. Apprenons aux enfants à parler, aux adultes à se taire. Est-ce que Barofa n'a pas de bateau? Raïmoutou n'a pas de bateau.

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Mystique, Jupé Massampo, Deluge et Yaki pour la bicité, mon conduit Souza. 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Mais bah, ça combien? Zeke Yamo, j'apprécie Awaga. Ma fifi a dit Jano, Moziki, mon pote. Période de Mouchakogondo, Tebou contre Mundungudi, Olivier Lamposenok, Nazanata.